Chauvin, le prit, le laissa partir. Il le reprit et le laissa couler entre ses doigts. 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